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1: 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Température plus haut et cordée aujourd'hui. Temps, degrés centigrades, plus bas, 24 degrés centigrades. Direction du vent, Sidley, 5 vitesses, 25 à 45 km par air. 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

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Et reste à l'écoute. 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

Messieurs, dames, bonjour et bienvenue pour le résumé des informations pour ce jeudi 10 septembre 2026, présenté par Jasmine Talma. Le président Hermini a appelé à redoubler d'efforts et à faire preuve de plus de compassion dans la prise en charge de la santé mentale, alors que les Seychelles se joignent au reste du monde pour célébrer la Journée mondiale de prévention du suicide. Dans son message, le président a déclaré que chaque vie perdue à la suite d'un suicide représentait une famille et un avenir brisé, soulignant que la santé mentale restait une priorité pour son gouvernement. Il a indiqué que des efforts étaient déployés pour améliorer l'accès à l'accompagnement psychologique et au soutien psychosocial, tout en renforçant la formation des professionnels de la santé mentale. Le président Hermini a également appelé les écoles, les lieux de travail, les organisations confessionnelles, les ONG et la communauté au sens large à écouter sans porter de jugement et à aider les personnes en détresse à trouver du soutien. Il a également souligné que demander de l'aide est un signe de force et non de faiblesse et a appelé à une société où chaque vie est valorisée et où l'espoir reste à portée de main. 28 incidents liés aux fortes pluies ont été signalés hier dans le sud-est de Mahé, selon une mise à jour du Centre national des opérations d'urgence, la NEOC. Les fortes pluies qui se sont abattues sur le pays ont provoqué plusieurs incidents, notamment des inondations et des glissements de terrain dans différentes régions. Le sud-est de Mahé, la région qui a enregistré le plus grand nombre d'incidents, avec 28 cas. 3 autres incidents ont été signalés à Pralin, tandis qu'aucun incident n'a été enregistré à la Zig. Le DRDM a également indiqué que les travaux de nettoyage des drains réalisés à travers le pays et qui se poursuivent actuellement ont contribué à réduire dans une certaine mesure les effets des inondations. Le département appelle néanmoins la population à rester vigilante et à prendre les précautions nécessaires en cas de nouvelles fortes pluies. La chef des pompiers, Thalie Domingue, a fait part de ses inquiétudes concernant le nombre considérable de personnes vivant dans la zone industrielle de Providence. Elle a déclaré que cette situation était très préoccupante car il s'agit d'une zone à haut risque. Elle s'est exprimée en ces termes lors de son témoignage devant la commission d'enquête sur l'explosion survenue à la carrière CCCL aux premières heures du mois de décembre 2023. Nous passons maintenant aux nouvelles à l'étranger. Au moins 5 personnes ont perdu la vie et 86 sont portées disparues après qu'un incendie s'est déclaré à bord du MV June Astor alors que le navire approchait de Coron dans la province philippine de Palawan. Le ferry en provenance

0: de Manille transportait 134 personnes, dont 117 passagers et 17 membres d'équipage. Les gardes-côtes philippins ont indiqué que 43 personnes avaient été secourues, bien que ces chiffres soient susceptibles d'évoluer à mesure que se poursuivent les opérations de recherche et de sauvetage. De forts courants, une mer agitée et des conditions météorologiques défavorables compliquent les interventions, le navire ayant dérivé par rapport à sa position initiale au moment de l'appel de détresse. La majorité des personnes secourues sont des passagers. L'origine de l'incendie fait l'objet d'une enquête. Coron est une destination touristique prisée, réputée pour ses plages, ses eaux cristallines et ses épaves datant de la Seconde Guerre mondiale. Et pour finir, l'Iran a annoncé mercredi avoir attaqué 10 navires près du détroit d'Ormuz en représailles au naufrage de 5 pétroliers iraniens causés par les États-Unis, marquant ainsi l'escalade la plus importante des attaques contre le trafic maritime depuis le début du conflit il y a 6 mois. Ces frappes ont propulsé le prix du pétrole au-dessus de $100 le baril pour la première fois depuis le mois de juillet. Au moins un marin a trouvé la mort et un autre est porté disparu. L'Iran a également déclaré avoir tiré des missiles balistiques sur une base militaire américaine en Jordanie, tandis que les autorités jordaniennes ont affirmé avoir intercepté 18 missiles. L'armée américaine a indiqué que tout le personnel américain était sain et sauf. Les gardiens de la révolution iranienne ont mis en garde contre une nouvelle escalade et ont annoncé leur intention d'étendre une zone d'exclusion maritime. Les combats se sont également intensifiés entre l'Arabie saoudite et les Houthis du Yémen, menaçant l'approvisionnement mondial en énergie et perturbant davantage les flux pétroliers transitant par le détroit d'Ormuz. Et voilà, messieurs, dames, c'est avec cela que nous sommes arrivés à la fin de ce résumé des informations pour ce matin. Rejoignez la salle de rédaction à 12h30 pour les informations en créole à la télé et à la radio. Je vous souhaite de passer une très belle journée.
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1: 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Et ça, c'est une chanson qui a été écrite pour un bon monde qui peut vivre avec Alzheimer. 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Il y a même des petits mots qui amènent beaucoup sa grination. Chaque fois que j'entends sa chanson, je crois tout le monde beaucoup. Hein? Alors aujourd'hui, voilà le topic qui nous peut venir avec. 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
1: 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L'occupation de la situation était, est-ce qu'il est un petit peu amélioré ou bien quelque chose est un petit peu difficile, encore difficile?
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0: Eh bien, c'est ça, c'est Promesse, les promesses, Big Flo.
1: Les promesses, les promesses.
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Aujourd'hui, nos paroles du jour, et comme ça, hein. Rosie Rose, la vie, pas facile. Fais bien au calcul. My new business, avant de penser, mazine pour payer ou bill. Et si on n'a pas rien pour dire, restez tranquille. Pas oublier, après chaque phrase, nous mettez vigile. Alors, aujourd'hui, nos paroles du jour, et comme ça. Moi, répète encore une dernière fois, hein. Nos paroles du jour, et comme ça. Rosie Rose, la vie, pas facile, balance ou, fais bien au calcul, mind your business, avant de penser, fais si on paye ou bill, et si on n'a pas rien pour dire, restez tranquille, pas oublier, après chaque phrase, nous mettons un vigile. 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
2: 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So, qui est-ce que vous avez fait?
1: Pas dit ça. Okay. Pas dit ça. 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Arrêtez.
0: Vous pouvez comparer avec Arsenal récemment.
2: Vous pouvez comparer avec Arsenal
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1: Mais nous voyons aussi Tottenham pour faire face contre Everton.
2: Tottenham?
0: Pourquoi battre
2: le week-end? Des
0: défaites, un draw.
2: Encore une défaite pour lui.
0: 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Pour 400 millions de nouveaux recrutement et puis pour les autres, nous avons dit qu'ils vont mettre Richarlison dans le team et ils n'ont pas vraiment un out-and-out striker.
2: Ils préfèrent mettre Mamouche comme number 9 ou ex-player dans le loan contre Tottenham. 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
2: 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Nous avons plus 6 points, nous autres, sous Paris. 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
2: 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Ok, so, un match pareil, Tottenham avec Everton, écoute, vous décidez, mais seulement un draw, ou soit peut-être Everton a fait une victoire.
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